Il n'y avait pas de ponton à l'époque. Il y avait des jardins avant la construction du centre socio-culturel.

À l'âge de 14 ans, je participais aux animations et on faisait des sorties canoës.

Et les premières sorties canoë, c'était... Je me rappelle, 20 francs la semaine.

on allait au niveau du barrage à côté d'Erstein. Et donc là, on y était toute une semaine. Après, j'ai continué à faire du canoë.

Après, j'ai fait mes diplômes de moniteur. Et j'ai encadré dans le centre

0: Ah voilà, c'est pour ça. Et enfin, tout ce temps, ça se rapproche, ça se conçoit plus facilement. C'est entre 3 millions et 10 000 ans d'ici, de maintenant, quand il y a une grande période très froide, une glaciation, ça s'appelle.
1: Alors, Locke, l'eau, elle se glace.
0: Notamment, ouais. C'est cette eau glacée qui va dessiner les vallées larges d'ici. C'est cette eau qui va creuser entre les monts et aussi user les sommets, les éroder.
1: Mon frère, quand il faisait très très très très froid, il s'était glacé, il est monté dessus.
0: Non.
1: Si.
0: Ici, là, sur l'île?
1: Oui.
0: Il est allé jusqu'où?
1: Là-bas, où il y a les arbres. Il avait que 8 ans.
0: Et ça a été solide jusqu'au bout?
1: Non.
0: Toute la traversée?
1: Il est tombé de là où il y a le truc, là-bas.
0: Et comment il a fait? Il est remonté?
1: Non. Il a nagé. Et après, c'est... Et après, mon frère, il a pris un truc... pas une bouée. Les canoës, là.
0: Kayak?
1: Les kayaks. Il l'a cherché.
0: Ton autre frère?
1: J'en ai deux. J'ai trois sœurs.
0: Wow.
1: C'est beaucoup.
0: Ouais. T'étais là, ce jour-là?
1: Non. C'est mon père qui me l'a raconté. Parce que j'étais chez la nounou. Et mon frère... Et la mère de ma nounou, elle l'a... Elle est passée là, comme ça, avec son chien.
0: Sur la promenade.
1: Et il l'a vu.
0: Heureusement. Heureusement qu'elle l'a vu.
1: Sinon, il serait touc dans l'eau.
0: Touc, c'est quoi?
1: Il est tombé dans l'eau. Il est déjà tombé dans l'eau, mais il serait au fond de l'eau. Avec les signes.
0: Tu crois qu'il y a des signes au fond de l'eau?
1: Non, mais oui, il y a des signes. Une fois, j'en ai vu.
0: Tu les vois qui plongent?
1: Qui se mettent sur l'eau.
0: Ça, c'est quoi?
1: C'est un... C'est pas le fleuve, mais c'est... C'est un lac. Non, c'est le canal, le Rhin. Une île.
0: C'est une rivière?
1: Oui, c'est pareil.
0: Alors attends, qu'est-ce qu'il raconte d'autre? Là, elle nous parle de la formation des eaux des rivières. Donc ça vient des périodes glaciaires. Et du coup, ça va dessiner des vallées et creuser des rivières. Là, ici, une forêt qui se déploie sur une suite de petites montagnes, percées par des sillons d'eau perpendiculaires, tranchées d'eau passante, torrents installés dans la forme du sol et des pierres agencées par le flux et le froid. Ici, dans la forêt, ou près de la maison, l'eau, tout le temps, nuit et jour, en toute saison, coule et descend. Seule l'intensité du flot et du son varie, selon le volume d'eau apporté par la pluie ou la neige, ou soustrait par l'évaporation.

0: ça fait bloc.
1: Un caillou peut-être.
0: J'ai pas vu.
1: Ça fait ça. Mais fort.
0: Oui, parce que là, ça n'était pas fort.
1: Ouais. Un cadavre.
0: Un jour de juillet, je demande à ma fille Jeanne, qui a l'oreille absolue, qui n'a pas besoin de deux notes pour relativement les situer et les nommer. Je lui demande donc d'écouter le ruisseau et la cascade, et de nous dire si elle entend des notes, et lesquelles.
1: Moi, des fois, avec mon frère, je lance des cailloux dans le truc comme ça. La pierre là, il l'avait lancée. Mais je crois que c'était pas celle-là, c'était une toute blanche.
0: Est-ce que là
1: de cailloux. Attends, je vais en prendre une grande si il y en a bien. Là, il y avait une grande. Comme ça, ça fait. Et les petites, ça fait.
0: C'est quoi la différence entre le premier et le deuxième?
1: Que le petit il fait le grand il fait de l'aigu, le petit il fait pas d'aigu, il fait tout petit.
0: Aigu c'est où? C'est en haut ou en bas? Alors attends, elle dit, sa fille, tu sais à qui elle a demandé d'écouter et voir si elle entendait des notes. Sa fille lui dit, la cascade est plus aiguë et sonne en do ou do dièse en haut, et en bas de la cascade, ça sonne en sol ou sol dièse. Tu connais la gamme?
1: Non.
0: Do, ré, mi.
1: Ah oui, do, ré, mi, fa, sol, la, si, do.
0: Le ruisseau, c'est sol, si, ré, do.
1: Do. Parce que ça fait do, fa, non, do, de l'eau. Après, c'est quoi?
0: Ré, non, do.
1: Ré, do, ré, ré pour rivière, do, ré pour rivière, et il y a quoi encore? Mi pour pour la pluie.
0: Les miettes de pain.
1: Ouais.
0: Qu'on donne au canard.
1: Oh non, ça n'a pas fait ça, ça fait direct sur la planche.
0: Ah. Fa.
1: Froid.
0: Sol.
1: Sol. Le sol.
0: La.
1: La pour. On est là.
0: Si.
1: Si pour avoir le droit pour se mettre. Devant la rivière. Ou regarder la rivière.
0: Et le dernier dos? Le dos qu'on rejoint?
1: Ouais.
0: Elle dit donc que le ruisseau c'est sol, si, ré, do. Grave, aigu, plein de notes selon que tu marches, que tu t'arrêtes, que tu te concentres sur le ruisseau plus bas ou exactement là où tu te tiens. Beaucoup de sonorités qui changent selon la distance et l'attention que tu portes à chaque endroit. Comme une symphonie méga riche en son. Elle dit Wagner devrait écouter les ruisseaux. Ah.
2: Pardon, hein ?
3: Il vient te chercher.
2: Ah non, gros poisson.
4: Il est gros.
2: Il est
4: tué.
2: Mais ça va, tu vois, tu es obligé de faire un peu plus douce, gauche, droite. Je pense que si on était à deux, on serait vraiment sur l'avant.
0: Et ça marche, hein?
2: Vous savez qu'il faut quelqu'un au bout du...
4: Allez, au bout de la corde, il faut quelqu'un. Oh putain, ça c'est pas très pratique.
2: On va pouvoir attraper la bouteille.
4: Je vais essayer.
3: Beaucoup d'efforts pour quelques centimètres.
2: Ah ouais, là t'as vu, on fait rien. Ça part vite.
3: Ah ouais.
2: Du coup, le contre-courant, il est là-bas.
4: Ça va pas être évident.
5: On va monter en contre, c'est bien.
4: Pour aller tendre une corde à un cordage.

0: Vas-y.
1: Ah! Oh! Ouais, c'est ça, un petit chant de rythmique. Hey, yeah. Là-bas en fait, je pense aller en face pour partir d'ici, aller atteindre là, et là tu remontes presque, comme il disait, on est dans le virage, le courant il vient taper ici, et là-bas il y a un contre-courant qui est vraiment tout doux, donc faut aller longer les CRS.

faut parler très fort. Il faut parler très fort. Il faut parler

0: Ah, ça fait de l'ASMR. Ouais. Tiens, l'autre bague, je l'ai bien tenue. Là, t'es à combien? 8.
1: Ouais.
0: Écoute, mon frère, écoute, ma soeur, tous les dédicaces. T'es en train de taper les deux amoureux.

Le coin. Ah oui, ah oui, ah oui. C'est fini, c'est fini. Coubelle. Merci, Awilo, Awilo, merci beaucoup. Ça, c'est vraiment la musique de l'ambiance, la musique de la fête qu'on a fêté aujourd'hui. Et on va vous donner ça que concerne les African music. Et voilà, comme Awilo Mopomba, il a déjà nous donné ça qu'il pouvait. Et voilà, gardez l'écoute encore. Nous sommes là pour toujours, jusqu'à une heure de temps. Et c'est moi de Yo-Yo qui est dans le studio. Je vous salue. Vous êtes la bienvenue de la Voice of Africa hier. Soyez comme un noir sex. 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Ja, okay, Christina, sie ist schon bereit, und Oliver, wir gehen. Christina, okay, dann nackte Musik, wir sind noch zurück. Christina, weiter. Ja, 2,96. 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
1: Parfois, on doit voir comment vivent les autres pour être reconnaissant pour ce qu'on a. Certains meurent de faim, certains sont en fuite, certains

0: Et nous ne nous rendons pas compte que notre bonheur ne doit pas dépendre de cela. On ne sait jamais combien on possède. Alors, apprécie, apprécie.
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